0: Mon amour, c'est-tu à ton tour d'aller à l'école?
1: Ciao.
2: Salut, le café. Je t'adore.
1: Bonjour.
2: Merci, toi, tu fais tout. Je suis ta prostituée, ton retailer là-dedans. Ma reine, elle va aller avec toi.
1: OK.
2: Je t'aime.
1: Bonjour.
2: Bye, mon amour.
1: Bye.
0: Hello, Jessica.
3: Hello.
0: I'm so sorry, honey. Thank you so much for waiting. I'm just going to take my medicine for lunch.
3: Okay. Can I add two Tylenol to that?
0: Of course.
3: Okay.
0: The ones that are super rough and tough.
3: Super rough and tough. The big boys.
0: Thank you. Thank you so much, hon.
3: Of course.

0: Moi, tout à l'heure, on a un conseil d'administration de la LFP. On a amené à voter pour le futur trophée des champions.
1: C'est vrai qu'il y a un
2: peu de temps. Je crois
1: que ce soit là-bas. Tu prends la Coupe de France et tu as des
0: champions. Mais moi, tu vois,
1: je sais pas si je redémarre la saison.
3: Pour les familles, là, du coup, vous allez savoir rapidement.
0: Je sais pas que l'année était aussi.